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1: N'a pas tiré, monsieur. Mais moi, relax.
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1: Premier bail qui vient dans la tête, moi. 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L'éternel est mon berger.